Qui est bon à la poule à Catana Bembassima? Bien, allez, bon à la poule à Catana Lange.